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1: Animateurs, animateurs από εδώ.
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3: La première du film a eu lieu en août 2023 au Festival du film de Locarno, où il était en lice pour le Léopard d'Or et a remporté le prix de la meilleure actrice. Il a également remporté l'Alexandre d'Or au 64e Festival du film de Thessalonique.
4: Dahomey est un film documentaire de 2024 de la réalisatrice et actrice franco-sénégalaise Mati Diop. Fin 2021, 26 trésors royaux du Dahomey s'apprêtent à quitter Paris pour être rapatriés vers leur terre d'origine, devenue aujourd'hui le Bénin. Ses œuvres, avec plusieurs milliers d'autres, ont été pillées lors de l'invasion des troupes coloniales françaises en 1892. Mais comment vivre le retour de ces trésors ancestraux dans un pays qui a dû se construire et composer avec leur absence ? Le débat fait rage parmi les étudiants de l'université d'Abomey-Calavi.

0: Daomé est une coproduction entre des sociétés françaises, sénégalaises et béninoises. Le film a été présenté en février 2024 à la 74e édition de la Berlinale, où il a remporté l'Ours d'or du meilleur film.
1: Flow est un film fantastique d'animation réalisé par le Letton Gins Zilbalodis. Un chat se réveille dans un monde frappé par une inondation dévastatrice où toute présence humaine semble avoir disparu. Il trouve refuge sur un bateau peuplé d'autres animaux. D'un tempérament solitaire, il doit pourtant faire équipe avec eux, malgré leurs différences. Coincé dans l'isolement de leur embarcation, ils doivent surmonter dangers et défis et s'adapter à ce nouveau monde.

0: Flo a été sélectionné pour être présenté au Festival de Cannes 2024 dans la section Un certain regard. Le film a été projeté au Festival international du film d'animation d'Annecy 2024, où il a obtenu le prix du jury, le prix du public et le prix Fondation Gann à la diffusion dans la catégorie long métrage.
1: Intercepted est un film documentaire réalisé par la scénariste ukrainienne Oksana Karpovitch sur les conséquences de l'invasion de l'Ukraine par la Russie en 2022. À l'écran se succèdent, sans précipitation, des images de destruction, des maisons, autoroutes, villes et villages ukrainiens après leur libération de l'occupation russe. La réalisatrice nous emmène voir de près des paysages qui s'emplissent à nouveau de vie. Une vision qui donne de l'espoir et contrebalance la normalisation de l'horreur par les médias. La bande sonore crée une ambiance sinistre tout au long du film. Les images sont accompagnées d'enregistrements de conversations téléphoniques interceptées en 2022 par les services secrets ukrainiens, des conversations entre les soldats russes dans les tranchées ukrainiennes et leurs familles.
2: Ты самое главное мне скажи, ты видел натовские базы там?
3: Нет, пока.
2: Нет? А нам-то показывается здесь, что там натовские базы одна на другой и их разбамбливают.
3: Да это все пиздец, что не видишь там нахуй. Это все фейк, ебанут нахуй. Вообще,
2: да? Ты давай голову-то прячь там свою. Там сильно не вылази.
1: Intercepted a été sélectionné pour le prix du documentaire de la Berlinale et a obtenu deux mentions spéciales du jury indépendant, celle du prix Amnesty International et celle du prix du jury écuménique.
0: Julie Keeps Quiet est le premier long métrage du réalisateur belge Leonardo Van Dale. Ce drame nous raconte l'histoire de Julie, une star montante du tennis évoluant dans un club prestigieux qui consacre toute sa vie à son sport. Lorsque son entraîneur est suspendu soudainement et qu'une enquête est ouverte, tous les joueurs du club sont encouragés à parler. Mais Julie décide de garder le silence.
4: Julie is prima, mais vite à faire. Over deze dingen kunnen praten.

0: Le film a été présenté en première mondiale au Festival de Cannes 2024 dans la section « Semaine de la critique », où il a remporté le prix Fondation Gann à la diffusion et le prix de la SACD décerné par la Société française des auteurs.
1: Les cinq finalistes sont sélectionnés par un jury composé de professionnels du cinéma européen, nommés chaque année par les coordinateurs de la Commission de la culture et de l'éducation du Parlement européen. Les films en lice pour le prix luxe du public sont sous-titrés dans les 24 langues officielles de l'Union européenne et sont projetés dans des cinémas partout en Europe. Les spectateurs auront la possibilité de noter chaque film de 0 à 5 étoiles sur la plateforme du prix luxe. Le film qui recevra la meilleure note totale de la part du public, mais aussi des députés, chaque groupe comptant pour 50% du résultat, remportera le prix luxe du public. Le lauréat sera annoncé lors de la cérémonie de remise du prix qui se tiendra au Parlement européen en avril 2025. Lux, le prix cinématographique européen du public, met en lumière des films qui traitent de sujets politiques et sociaux. L'objectif de ce prix consiste à sensibiliser aux questions sociales, politiques et culturelles de l'Europe.
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0: 11 juillet 1995. Les forces serbes de Bosnie, menées par le général Ratko Mladic, s'emparent de Srebrenica, une ville sous la protection des Nations Unies dans l'est de la Bosnie. Dans les jours qui suivent, plus de 8000 musulmans, principalement des hommes et des adolescents, sont exécutés et leurs corps entassés dans des charniers.
1: 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Dans cet épisode, nous allons découvrir l'un des chapitres les plus sombres de la fin du XXe siècle, le génocide de Srebrenica. Nous reviendrons sur le contexte de la guerre en ex-Yougoslavie et sur les événements qui se sont déroulés à Srebrenica, puis verrons comment ce crime atroce a été reconnu et comment ses victimes sont commémorées dans le monde entier.
0: Les origines du génocide de Srebrenica remontent à l'éclatement de la Yougoslavie au début des années 90. La Yougoslavie était une fédération socialiste composée de 6 républiques. La Slovénie, la Croatie, la Bosnie-Herzégovine, le Monténégro, la Serbie et la Macédoine. Elle commence à se désintégrer après la mort de celui qui occupait le pouvoir depuis des années, Josip Broz Tito, en 1980. Tito était parvenu à maintenir un équilibre fragile entre les différents groupes ethniques de Yougoslavie. Mais après sa mort, les élans nationalistes et l'instabilité politique se mettent à prendre de l'ampleur. En 1991, la Slovénie et la Croatie déclarent leur indépendance, provoquant une réaction violente de l'armée populaire yougoslave, contrôlée majoritairement par les Serbes.
1: Le conflit s'étend rapidement à la Bosnie-Herzégovine, la république qui compte le plus d'ethnies différentes. Elle réunit notamment des Bosniaques, qui sont les musulmans de Bosnie, des Croates et des Serbes. En 1992, la Bosnie-Herzégovine déclare son indépendance, provoquant une guerre brutale et complexe où de nombreuses factions s'opposent. Les Serbes de Bosnie, soutenus par le gouvernement serbe et par l'armée populaire yougoslave, cherchent à créer une grande Serbie en procédant à un nettoyage ethnique des zones sous leur contrôle, c'est-à-dire en éliminant tous ceux qui ne sont pas serbes. Srebrenica, une ville de l'est de la Bosnie, deviendra un symbole de la brutalité de cette guerre. La ville, déclarée zone de sécurité par les Nations Unies en 1993, était censée être à l'abri des offensives armées et de tout autre acte hostile. Les forces serbes de Bosnie assiègent malgré tout l'enclave et coupent l'accès à la nourriture, aux fournitures médicales et à l'aide humanitaire. En juillet 1995, la situation à Srebrenica atteint un point de rupture. La ville déborde de réfugiés bosniaques ayant fui les régions environnantes. Elle est sans défense et manque cruellement de produits de première nécessité.
0: Le 11 juillet, les forces serbes de Bosnie, sous le commandement du général Ratko Mladic, s'emparent de Srebrenica, malgré la présence des casques bleus néerlandais déployés pour défendre la zone. S'ensuit un massacre systématique des hommes et des adolescents bosniaques, tandis que les femmes, les enfants et les personnes âgées sont expulsés de force. Sur quelques jours, environ 8000 Bosniaques, principalement des hommes et des adolescents, sont exécutés à Srebrenica et dans les environs. Les corps des victimes sont entassés dans des charniers. Beaucoup seront plus tard exhumés et réenterrés pour tenter de dissimuler les preuves du génocide. Des milliers de femmes, d'enfants et de personnes âgées sont déportées, et entre 20 000 et 50 000 femmes et filles sont victimes de violences sexuelles.
1: La communauté internationale tarde à réagir aux atrocités commises en Bosnie. Le destin de Srebrenica bouleverse toutefois le monde et met en lumière les failles de la mission de maintien de la paix des Nations Unies. En réponse, l'OTAN lance des frappes aériennes contre les bases des Serbes de Bosnie. Cette réaction conduit à la conclusion des accords de Dayton en décembre 1995, mettant fin à la guerre de Bosnie. Un tribunal pénal international pour l'ex-Yougoslavie est créé, afin de juger les crimes de guerre commis lors des conflits. En 2001, le tribunal qualifie le massacre de Srebrenica de génocide. Plusieurs personnalités, dont Ratko Mladic, qui avait pris le contrôle de la ville avec ses troupes, sont condamnées pour leur rôle dans les atrocités commises.
0: En 2009, le Parlement

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1: Schengen.
2: L'espace Schengen dans sa forme actuelle couvre les territoires de 27 pays européens, dont 23 États membres de l'Union européenne, ainsi que l'Islande, le Liechtenstein, la Norvège et la Suisse. Dans cet espace, il est possible de se déplacer librement, sans être soumis à des contrôles aux frontières, et ce, quel que soit le type de frontière franchie, terrestre, maritime ou aérienne. Le contrôle aux frontières n'est nécessaire que lorsque l'on franchit une frontière extérieure, c'est-à-dire une frontière entre un État membre de l'espace Schengen et un pays tiers, comme par exemple entre la Pologne et l'Ukraine. Récemment, plusieurs nouveaux membres ont rejoint l'espace Schengen, comme la Croatie le 1er janvier 2023. En plus de cela, les pays de l'Union européenne ont décidé à l'unanimité fin 2023 de donner le feu vert à la suppression des contrôles aux frontières avec la Bulgarie et la Roumanie en ce qui concerne leurs frontières aériennes et maritimes intérieures. Cette ouverture des frontières prendra effet à partir du 31 mars 2024. En revanche, la décision concernant la levée des contrôles aux frontières terrestres sera prise ultérieurement. Cela signifie donc qu'il n'y a plus que 2 États membres de l'Union européenne qui ne font pas partie de l'espace Schengen, l'Irlande et Chypre. Chypre fait toutefois actuellement l'objet d'un processus d'évaluation pour vérifier si le pays remplit tous les critères requis pour rejoindre la zone sans frontières.
3: Libre circulation des personnes.
4: Schengen.
5: It's based on co-decision.
6: Problems at the border.
7: Und dann werden wir unsere Grenzen schließen.
8: Under what conditions could borders temporarily be reinstalled? Lot of anxiety about Schengen.
2: L'Irlande, de son côté, n'est pas juridiquement tenue d'adhérer à l'espace Schengen, bien qu'elle puisse demander à le faire à tout moment. Précisons toutefois que tous les citoyens de l'Union ont droit à la libre circulation, qu'ils soient ou non ressortissants d'un pays qui a adhéré à l'espace Schengen. Cela veut dire qu'un citoyen européen qui franchit une frontière entre un État membre de l'Union, qui fait partie de l'espace Schengen, et un État membre qui n'en fait pas partie, ne doit en principe subir qu'un contrôle frontalier de routine, dans le but de vérifier son identité. En ce qui concerne les ressortissants de pays tiers, les États Schengen ont harmonisé les conditions et les procédures d'obtention de visa de court séjour. Ce visa permet à son titulaire de circuler 90 jours librement dans l'espace Schengen pour un séjour continu ou pour plusieurs séjours sur une période de 6 mois. Les ressortissants de pays tiers ne sont pas tous tenus de demander un visa Schengen. Par exemple, les ressortissants américains ou australiens sont exemptés de cette obligation.
4: Schengen.
2: Il faut noter cependant que Schengen n'implique pas la suppression inconditionnelle de tous les types de contrôles liés au déplacement. Et gardez à l'esprit, par exemple, la différence entre contrôle aux frontières et contrôle de sécurité. Ces derniers, comme leur nom l'indique, sont effectués pour des raisons de sécurité, notamment dans les aéroports, et il concerne tous les passagers qui voyagent dans l'espace Schengen. Un passager peut également devoir présenter un document attestant de son identité afin de prouver qu'il est le détenteur légal de son titre de transport. Signalons aussi, à titre d'exception, les contrôles aux frontières qui peuvent être réintroduits temporairement par un État Schengen dans le cas où une menace grave pour l'ordre public ou la sécurité intérieure a été identifiée. Cette possibilité a été appliquée plusieurs fois dans la pratique, notamment en France, qui a rétabli le contrôle aux frontières en raison de menaces terroristes.
4: Schengen.
1: Schengen.
4: Schengen.
1: Schengen.
2: L'espace Schengen ne se limite donc pas à faciliter les déplacements. Il contribue aussi à maintenir la sécurité de l'ensemble de cet espace. Le système d'information Schengen est une base de données créée spécialement à cet effet. Il permet à la police et aux autres autorités publiques compétentes d'accéder à des informations concernant, entre autres, les personnes disparues ou recherchées et de vérifier ces informations. Il s'agit d'une plateforme de coopération entre les organes répressifs de différents pays qui contribue à maintenir un niveau élevé de sécurité, notamment aux frontières extérieures de l'espace Schengen. Mais revenons un instant sur les origines de l'espace Schengen. En 1985, 5 États membres de l'Union européenne décident de supprimer les contrôles aux frontières intérieures. Cette initiative s'inscrit dans le cadre de la promotion de l'intégration européenne après la Seconde Guerre mondiale et vise à renforcer la confiance mutuelle en supprimant les frontières. Le nom de la zone provient de la commune de Schengen au Luxembourg, où l'accord initial a été signé par les États fondateurs. On appelle aujourd'hui « acquis de Schengen » l'ensemble des accords de Schengen et de ses dispositions connexes. Cela fait plus de 25 ans que cet acquis fait partie du droit de l'Union, depuis son intégration par le traité d'Amsterdam. À l'heure actuelle, près de 40 ans après la signature de l'accord de Schengen, plus de 400 millions de citoyens peuvent voyager librement. En plus de faciliter la circulation des personnes, que ce soit à des fins professionnelles ou privées, Schengen renforce également l'économie européenne en améliorant la qualité de notre vie quotidienne. Il constitue indéniablement l'une des plus grandes réalisations du projet d'intégration européenne.
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0: Când o țară invită Parlamentul European să-i observe alegerile, delegația Parlamentului își desfășoară misiunea în strânsă cooperare cu Consiliul European, Comisia Europeană și alte instituții internaționale relevante. În ultimii 20 de ani, Uniunea a trimis peste 200 de misiuni de observare a alegerilor în circa 75 de țări. Parlamentul European trimite anual în întreaga lume până la 12 delegații pentru a observa alegerile. Aceste delegații se alătură unor misiuni pe termen lung care se desfășoară deja pe teren și sunt conduse de Uniunea Europeană sau de Biroul pentru Instituții Democratice și Drepturile Omului al Organizației pentru Securitate și Cooperare în Europa. Eurodeputații joacă un rol esențial în cadrul acestor misiuni. Fiecare misiune de observare a alegerilor desfășurată de Uniunea Europeană este condusă de un eurodeputat, care este numit observator șef de vicepreședintele de resort al Comisiei Europene. Delegațiile constau de obicei în 7 eurodeputați, care aparțin unor grupuri politice diferite. Ei petrec între 4 și 5 zile în țara în care are loc misiunea și se întâlnesc cu autorități locale, partide și ONG-uri de la nivel local, dar și cu alți observatori. Pe durata propriu-zisă a alegerilor, eurodeputații observă deschiderea și închiderea secțiilor de votare, desfășurarea votării și numărarea buletinelor de vot în secțiile de votare și nu numai. Ei participă și la o conferință de presă pentru a-și prezenta observațiile preliminare. Cum eurodeputații știu din experiență personală ce înseamnă să candidezi la o funcție publică, înțeleg provocările și nuanțele asociate alegerilor. Aceasta le oferă o perspectivă unică și îi ajută să monitorizeze eficient întregul proces, iar prezența lor îmbunătățește vizibilitatea și întărește caracterul legitim al misiunilor de observare a alegerilor. Bineînțeles, eurodeputații urmează un cod de conduită strict în timpul acestor misiuni. Ei trebuie să evite conflictele de interese, nu au voie să interfereze cu procesul electoral și nu pot face comentarii despre candidați sau chestiuni de ordin politic decât după conferința de presă oficială. Acest lucru este necesar pentru a garanta că observațiile lor sunt nepărtinitoare și credibile. De exemplu, misiunea de observare a alegerilor trimisă de Uniunea Europeană în Zimbabwe în 2023 a descoperit că, deși cadrul legislativ este adecvat pentru a asigura desfășurarea alegerilor potrivit standardelor internaționale, legislația este interpretată defectuos. Acest lucru a creat un climat inechitabil și intimidant pentru alegători. Observatorul șef Fabio Massimo Castaldo, fost deputat european, a explicat că, deși autoritățile din Zimbabwe fuseseră de acord să acorde delegației europene acces la desfășurarea alegerilor, misiunea a întâmpinat obstacole. Acest lucru a demonstrat că țara trebuie să îmbunătățească semnificativ procesul electoral pentru a putea respecta standardele de la nivel regional și internațional. După cum putem vedea, misiunile Parlamentului European de observare a alegerilor joacă un rol esențial pentru a sprijini și promova democrația în întreaga lume. Ele urmăresc în principal să ajute toate țările să organizeze alegeri echitabile, libere și democratice, prin analizarea proceselor electorale și prin evaluări independente și imparțiale. Pentru a afla mai multe despre celelalte funcții și roluri importante din cadrul Parlamentului European pe care le-am menționat în acest episod, cum ar fi președintele, vicepreședinții sau comisiile, ascultați celelalte episoade din seria Jargonul European pe înțelesul tuturor. 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
1: Saviez-vous qu'une personne sur 1000 dans l'Union européenne a pour première langue une langue des signes? Et oui, on dit une langue des signes parce qu'il n'en existe pas une seule, mais bien plusieurs. À ce jour, 29 langues des signes nationales sont reconnues dans l'Union européenne. Elles ne sont pas seulement utilisées par les personnes sourdes ou malentendantes, mais aussi par des personnes entendantes pour communiquer avec leurs proches. Pour mettre en lumière cette diversité linguistique et culturelle, les Nations Unies ont proclamé le 23 septembre Journée internationale des langues des signes.
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1: Les langues des signes, appelées aussi LS, sont aussi riches et complexes que n'importe quelle langue parlée. Et surtout, ce sont des langues à part entière, ce qui signifie qu'elles ne sont pas calquées sur les langues parlées. Chaque langue des signes a sa propre grammaire, son propre lexique et sa propre syntaxe. Elle est étroitement liée à la société et à la culture dans laquelle elle s'est développée. Par exemple, la langue des signes italienne est utilisée en Italie, la langue des signes française en France. Et certains pays ont deux langues des signes distinctes. C'est le cas notamment de la Belgique, qui a une langue des signes de Belgique francophone et une langue des signes flamande. Les langues des signes varient selon les pays, les régions, les générations et même le contexte social. Elles ne sont pas seulement un moyen de communication, mais elles sont aussi une forme d'expression culturelle, d'identité et de créativité artistique. Comme les langues parlées, les langues des signes peuvent être regroupées en familles linguistiques. Certaines se ressemblent, mais aucune n'est identique. Par exemple, un utilisateur de langue des signes allemande comprendra plus facilement les langues des signes autrichienne et néerlandaise que la langue des signes grecque. Actuellement, dans les 27 pays de l'Union, 29 langues des signes nationales sont utilisées. Certains pays, tels que la Finlande et l'Estonie, reconnaissent plus d'une langue des signes. Les langues des signes finnoises et finno-suédoises d'un côté et les langues des signes estoniennes et russes de l'autre.
2: Ce qui est fascinant, c'est que des personnes sourdes venues de pays différents parviennent souvent à communiquer entre elles, même si elles n'ont aucune langue en commun. Imaginons une personne sourde française et une autre polonaise qui se rencontrent. En quelques échanges, même si elles utilisent des langues des signes nationales différentes, elles trouveront probablement rapidement des moyens de se comprendre grâce à des signes partagés, des gestes et des expressions du visage. Un échange qui serait bien plus compliqué entre deux personnes entendantes sans langue commune. Il n'existe pas de langue des signes universelle, mais l'idée d'un langage commun s'est peu à peu développée, notamment depuis la création en 1951 de la Fédération mondiale des sourds. La langue des signes internationale, ou LSI, est un système de communication utilisé dans des contextes internationaux tels que des conférences et des réunions. Il ne s'agit pas d'une langue standardisée ou officielle, elle n'a pas de grammaire figée ni de vocabulaire fixe. Elle repose surtout sur les gestes, les signes partagés et le contexte. Elle intègre souvent les signes les plus répandus dans le monde, avec des variantes selon les régions. Par exemple, dans l'Union, ce sont les signes d'Europe occidentale qui sont les plus utilisés, tandis que des variations différentes peuvent être observées dans des contextes asiatiques ou africains. À noter, la langue des signes internationale ne remplace pas les langues nationales. Elle n'a pas non plus le même statut juridique. Mais dans l'Union et au niveau international, la demande d'interprétation en LSI augmente fortement, en particulier lors de grands événements et de réunions officielles. Cette évolution reflète la mobilité croissante et la participation accrue des personnes sourdes ou malentendantes à la vie européenne et souligne le besoin de moyens de communication inclusifs.
1: Et que fait le Parlement européen dans tout cela ? Il s'assure que les débats en plénière sont accessibles en langue des signes aux députés qui en ont besoin. En 2016, il a adopté une résolution sur les langues des signes et les interprètes professionnels en langue des signes, reconnaissant les disparités de disponibilité et de qualité selon les pays de l'Union. Résultat, l'interprétation en langue des signes internationale est désormais proposée à toutes les sessions plénières. Par ailleurs, le Parlement européen a également adopté une résolution sur la mise en œuvre de la Convention des Nations Unies relative aux droits des personnes handicapées. Les députés y rappellent qu'il est essentiel que les personnes handicapées aient accès à l'information et à la communication par le biais de formats et de technologies accessibles, telles que les langues des signes, en fonction de la nature de leur handicap. Ils invitent la Commission européenne à prendre les mesures nécessaires pour garantir l'application effective de la législation européenne sur l'accès à l'information et à la communication. Dans sa résolution sur les langues des signes, le Parlement souligne l'importance de disposer d'interprètes qualifiés et professionnels en langue des signes. Il demande que les langues des signes nationales et régionales soient officiellement reconnues, tant dans les États membres qu'au niveau de l'Union. Enfin, les députés ont encouragé les pays de l'Union à promouvoir l'apprentissage des langues des signes comme celui des langues étrangères et à les intégrer dans les programmes scolaires. C'est une manière de sensibiliser, d'encourager l'usage de ces langues et de promouvoir une plus grande inclusion linguistique et sociale.
2: L'Union européenne des sourds, également connue sous le nom de UES, est la seule organisation supranationale qui représente les personnes sourdes au niveau européen. En septembre 2024, en collaboration avec les associations nationales des 27 pays de l'Union, elle a publié un document de prise de position intitulé « Les langues des signes nationales comme langues officielles de l'Union européenne ». Leur revendication ? Que les 29 langues des signes nationales soient reconnues au même titre que les 24 langues parlées officielles de l'Union européenne. Dans le cadre de la politique de multilinguisme de l'Union, le document souligne l'obligation légale pour l'Union de respecter la diversité linguistique et culturelle et de prévenir la discrimination fondée sur la langue.
1: En conclusion, la diversité linguistique et le multilinguisme font partie des valeurs fondamentales de l'Union européenne. Des progrès importants ont déjà été réalisés pour promouvoir et protéger la richesse linguistique de l'Union, y compris pour les langues des signes. Mais il reste encore du chemin à parcourir pour garantir leur pleine reconnaissance et leur accessibilité dans tous les domaines et secteurs de la vie. Pour aller plus loin dans l'accessibilité, Europarl Radio propose la transcription de chaque podcast. L'objectif est de veiller à ce que les personnes sourdes et malentendantes, ainsi que tous les citoyens qui ont besoin d'une transcription, puissent suivre les travaux du Parlement européen. En choisissant un langage clair et accessible, le Parlement européen encourage un dialogue public inclusif et permet à tous les Européens d'accéder plus facilement à l'information. Lorsque nous soutenons la diversité linguistique et l'égalité d'accès à la communication, nous construisons une Europe plus inclusive pour tous.
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3: El premio de periodismo Dafne Caruana Galicia 2024 ha recaído en Lost in Europe, Perdidos en Europa. Se trata de un proyecto de periodismo transfronterizo sin ánimo de lucro que ha arrojado luz sobre un tema tan trágico como acuciante, la desaparición de más de 51.000 menores migrantes no acompañados en Europa.
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3: La investigación ganadora, dirigida por Lost in Europe, reveló que más de 51.000 menores migrantes no acompañados desaparecieron después de llegar a Europa entre 2021 y 2023. El proyecto es fruto de una colaboración entre organizaciones de diferentes medios de Alemania, Italia, Grecia, Países Bajos, Bélgica, Irlanda y Reino Unido, y ha puesto de manifiesto las lagunas que existen en la notificación e información sobre menores no acompañados. Las estadísticas son impactantes. Desde 2021, cada día, de media, desaparecen casi 47 niños y niñas migrantes. Lost in Europe recopiló datos de 31 países y descubrió que decenas de miles de menores migrantes siguen en paradero desconocido. Se teme que muchos de ellos hayan sido víctimas de la trata de personas o de la esclavitud moderna. Al recibir el premio, Heshie Van Haren, cofundadora de Lost in Europe, afirmó: los países de la Unión Europea son los responsables de estos menores. Sin embargo, están desapareciendo y ni siquiera sabemos cuántos hay en paradero desconocido. Los menores que están viajando solos por Europa son una responsabilidad nacional. Su custodia corresponde al país en el que se encuentren. ¿Es aceptable que un niño desaparezca bajo su tutela? Pero esta no es la primera vez que el periodismo de investigación de Lost in Europe ha tenido un impacto significativo. Ya en 2021 denunció que más de 18.000 menores migrantes habían desaparecido entre 2018 y 2020. Al retomar la investigación y profundizar en ella, han puesto de nuevo sobre la mesa un problema que se ha agravado con el paso de los años. Su labor es un recordatorio vital del poder del periodismo para exponer verdades incómodas y exigir responsabilidades. Algunos de los medios que colaboran con el equipo son CNN de Reino Unido y Estados Unidos, VRT de Bélgica, Il Fatto Quotidiano de Italia y Zeit Online de Alemania. Gracias a esta red de periodistas de investigación, la historia ha llegado a un público internacional. Cada año, en el aniversario del asesinato de Dafne Caruana Galizia, el Parlamento Europeo concede este premio en su honor. Durante la ceremonia de entrega de premios, la presidenta del Parlamento, Roberta Metsola, manifestó: Esta es la cuarta edición del Premio de Periodismo Dafne Caruana Galizia. Es nuestro recordatorio del compromiso del Parlamento con los pilares fundamentales de la democracia, que son la libertad, la independencia y el pluralismo de los medios de comunicación. Es para todos los periodistas que arriesgan a diario su vida y su sustento para sacar a la luz la verdad, independientemente de dónde se encuentre o a quién moleste. Para todos los que han muerto y los que han visto su vida amenazada en el ejercicio de su profesión. Establecido en 2019, el premio reconoce el inestimable papel que desempeña el periodismo en la protección de los valores europeos y la defensa de la democracia y los derechos humanos. Está abierto a periodistas que hayan publicado su trabajo en la Unión y cuenta con una dotación económica de 20.000 euros. Dafne Caruana Galizia fue una periodista, bloguera y activista anticorrupción maltesa que fue asesinada en 2017. Informó exhaustivamente sobre la corrupción, el blanqueo de capitales, la venta de la ciudadanía en Malta y los lazos entre el crimen organizado y la industria de los juegos de azar en línea. Fue asesinada en un atentado por coche bomba cerca de su casa a mediados de octubre de 2017. 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
11: 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Misschien heb je wel eens van een EU-verdrag gehoord, maar laten we wat meer in detail treden. Wat zijn verdragen nu juist en waarom zijn ze zo belangrijk?
12: Een EU-verdrag is een juridisch bindende overeenkomst tussen alle landen van de Europese Unie. In deze verdragen staan alle regels van de EU. Hoe de Europese Unie werkt, wat ze wel en niet mag doen en hoe beslissingen worden genomen. Wanneer een land een EU-verdrag tekent en bekrachtigt, gaat het ook akkoord met de regels in dat verdrag. 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
13: Was haben Autos, Waschmaschinen und moderne Gebäude gemeinsam? Ganz einfach. Bei ihrer Herstellung kommt Stahl zum Einsatz. In unserer hochindustrialisierten Welt können wir uns ein Leben ohne diesen wichtigen Werkstoff nicht mehr vorstellen. Stahl ist jedoch für einen großen Teil der Treibhausgasemissionen in der EU verantwortlich. Um die Ziele des europäischen Grünen Deals zu erreichen, muss die EU ihren ökologischen Fußabdruck verkleinern. Und die europäische Stahlindustrie muss ihren Teil dazu beitragen. Aber ist es überhaupt möglich, umweltfreundlich Stahl herzustellen? Sie hören die Reihe Mehr Einsatz, bessere Rechtsetzung. In dieser Folge geht es um die Stahlindustrie und darum, was die Europäische Union tut, um sie nachhaltiger zu machen. Stahl ist aus den meisten Industriezweigen der EU nicht wegzudenken. Schätzungsweise sind in der Europäischen Union zurzeit pro Kopf etwa 12 Tonnen Stahl in Gebrauch. Die europäische Stahlindustrie unterhält mehr als 500 Produktionsstätten in 23 EU-Staaten und von der Branche hängen EU-weit mehr als 2,6 Millionen Arbeitsplätze ab. Doch die Stahlindustrie spielt nicht nur auf dem Arbeitsmarkt eine größere Rolle. Sie ist auch für rund 5% der Treibhausgasemissionen in der EU verantwortlich. Die Stahlindustrie ist einer der Industriezweige, in denen die Emissionsreduzierung besonders große Schwierigkeiten bereitet. Deshalb kostet der ökologische Wandel hier auch mehr als in anderen Branchen, zum Beispiel in der Luftfahrt oder der Zementindustrie. Weltweit gehören die europäischen Stahlhersteller heute schon zu den CO2-effizientesten. Eine Tonne Stahl, die in Europa erzeugt wird, verursacht weniger Emissionen als eine Tonne Stahl aus China oder den USA. Aber das reicht noch nicht. Um die Emissionen wirklich drastisch herunterzufahren, müssen wir die Ziele höher stecken. Wie also lässt sich Stahl nachhaltiger oder sogar CO2-frei herstellen? Wenn man die CO2-Emissionen der Stahlindustrie verringern will, hat man drei Möglichkeiten. Erste Möglichkeit: Recycling. Dabei werden Abfälle, die bei der Herstellung entstehen, der sogenannte Stahlschrott, wiederverwendet. Damit lassen sich nicht nur die CO2-Emissionen um mehr als die Hälfte reduzieren. Das Gleiche gilt für Luft- und Wasserverschmutzung und Wasserverbrauch. In einigen Industriezweigen, zum Beispiel im Automobilbau oder im Bauwesen, ist die Nutzung von Recyclingmaterial jedoch schwierig bis unmöglich. Zweite Möglichkeit: Nutzung von Wasserstoff, der ausschließlich aus erneuerbaren Energiequellen stammt. Dadurch ließe sich vollkommen CO2-freier Stahl herstellen. Nachteil: Schätzungen zufolge wäre dafür jährlich fast doppelt so viel Ökostrom nötig, wie zurzeit in ganz Deutschland pro Jahr produziert wird. Und natürlich ist dieser Strom nicht nur für die Stahlindustrie gedacht. Dritte Möglichkeit: Von der Stahlindustrie entwickelte Verfahren zur CO2-Abscheidung und Speicherung. Doch diese Verfahren sind für die Hersteller in technischer Hinsicht problematisch und die CO2-Speicherung nimmt viel Platz in Anspruch. Die Herstellung von Stahl ohne CO2-Emissionen ist also möglich, aber sie ist mit hohen Kosten verbunden. Genau hier kommt die EU ins Spiel. Im Jahr 2020 legte sie mitten in der Corona-Pandemie ihren bisher ehrgeizigsten Wirtschaftshilfsfonds auf. Dieses Konjunkturprogramm trägt den programmatischen Titel Next Generation EU. Es ist 750 Milliarden Euro schwer und soll der Wirtschaft aus der Krise helfen, indem es sie umweltverträglicher und digitaler macht. Kernstück des Programms ist die sogenannte Aufbau- und Resilienzfazilität. In diesem Zusammenhang müssen die EU-Staaten Pläne vorlegen, wie sie das Geld, das ihnen bereitgestellt wird, ausgeben wollen. Mehr als ein Drittel dieser Gelder muss in den ökologischen Wandel fließen. Eine breite Palette von Investitionen soll zudem der Fonds mit dem sprechenden Namen InvestEU anschieben, unter anderem in energieintensiven Branchen wie der Stahlindustrie. Daneben gibt es den Innovationsfonds, eines der weltweit größten Finanzierungsprogramme für innovative und CO2-arme Technik. In seinem Rahmen stehen von 2021 bis 2030 insgesamt 18 Milliarden Euro zur Verfügung, um Industrielösungen auf den Markt zu bringen und die CO2-Emissionen in Europa zu verringern. Darüber hinaus gibt die EU über das Forschungsprogramm Horizont Europa Geld für Forschungs- und Innovationsvorhaben, die bahnbrechende CO2-neutrale Stahlherstellungsverfahren zutage fördern sollen. Auch private Investitionen tragen dazu bei, dieses Ziel zu erreichen. Und nicht zuletzt hat sich das Emissionshandelssystem der EU als wirksames Instrument zur Verringerung der Treibhausgasemissionen erwiesen. Es sollte daher eine Schlüsselrolle bei der Verwirklichung der Klimaschutzziele für das Jahr 2030 spielen. Das Emissionshandelssystem sorgt dafür, dass für CO2-intensive Energie, die die Erde belastet, entsprechend viel zu zahlen ist. Natürlich muss der Wandel der Eisen- und Stahlbranche im breiteren Kontext betrachtet werden. Andere Wirtschaftszweige stehen vor ähnlichen Herausforderungen. Für sie gilt der gleiche Zeitplan und sie haben mit vergleichbaren Problemen zu kämpfen. Deshalb brauchen wir ein Gesamtkonzept, um auszuloten, wie alle Industriezweige in der EU CO2-frei werden können. Die Reduzierung der CO2-Emissionen in der Stahlindustrie ist eine große Herausforderung. Sie ist jedoch ein wichtiger Bestandteil der allgemeinen Umstrukturierung unserer Industrie und sie ist in greifbarer Nähe. Diese Sendung wurde Ihnen präsentiert vom Europäischen Parlament. Mehr dazu finden Sie auf der Website der Denkfabrik des Europäischen Parlaments, EP Think Tank.